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0: 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Bonjour, madame. Un ticket, un titre de transport.
1: Non, j'ai rien sur moi, là.
0: T'as rien sur vous?
1: C'est que j'ai pas de poche.
0: Ça sent bizarre, là.
1: Non, je vois pas de quoi tu veux parler.
0: L'odeur ira 150 en plus, je pense. On la met sur la même note, hein? Eh ben voilà, ça sera une bonne matinée, tout ça.

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1: Bonjour à tous, vous êtes bien à l'écoute de Prune 92 FM sur la région nantaise et en DAB+, pour avoir dans tout le département, et sur www.prune.net pour nous écouter dans le monde entier. Nous sommes le dernier dimanche de juillet. Et c'est donc l'heure de Rouge Fauteuil, l'émission cinéma de Prune, l'émission mensuelle qui parle pendant 2 heures de cinéma. Avec aujourd'hui, autour de la table, dans le studio, nous avons Gaël.
2: Salut Yann.
1: Bonjour Gaël. Michael.
3: À toutes. Salut.
1: Et Nicolas.
4: Salut.
1: Et Alexis devrait nous rejoindre plus tard pour nous parler des sorties DVD et Blu-ray. Nous quatre, nous allons parler plutôt des sorties en salle et films que vous pouvez voir. Voilà, si vous voulez vous planquer de la chaleur qui revient, car aujourd'hui il pleut et ce n'est pas désagréable, mais dès la semaine prochaine, il refera à nouveau un cagnard pas possible, donc on a quand même une
3: milieu de semaine.
1: Petite pensée pour les gens qui travaillent dehors, notamment tous les matins à 7h, je suis réveillé par les coups de marteau du chantier d'à côté, parce que ces pauvres personnes travaillent extrêmement tôt le matin, parce que pour avoir fini avant l'après-midi, où ça serait là carrément inhumain de les faire penser, donc voilà, j'étais quand même un peu tous les jours... c'est une petite pensée pour ces gens qui vous êtes quelques-uns à nous écouter, pour qui c'est un peu dur en ce moment, je suppose. Donc voilà, on espère que vous tenez bon. Et quand vous avez du temps libre, il y a la clim dans les salles. De quoi parlerons-nous aujourd'hui? De pas mal de choses dans les sorties, donc de l'Odyssée, hein, c'est un petit peu le passage obligé, mais aussi de sorties peut-être un peu plus confidentiel, comme D'où vient le vent, The Last Viking, Mas Palomas ou Ghost Elephants. Et tout de suite, un petit peu de musique avec William Scheller et Marie-Paul Bell, avec la musique du film de Patrice Lecomte, Ma femme s'appelle Revient.

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2: Et nous allons effectivement commencer par la finesse du mastodonte, parce que c'est le film auquel on ne peut pas échapper, y compris pour des raisons qui malheureusement ne concernent absolument pas le cinéma, mais plus la politique internationale, dirons-nous. Bon, on va essayer peut-être de se recentrer sur le cinéma. Il s'agit donc du nouveau film de Christopher Nolan, L'Odyssée. Adapté de l'Odyssée d'Homère, donc Ulysse, Odysseus, qui rentre de la guerre de Troie, mais qui se perd un petit peu en route.
3: C'est ça, tout à fait. Donc, c'était a priori un projet de longue date pour Nolan, hein, qui a pu se lancer dans cette aventure après le succès, a priori, qui était un peu considéré comme surprise de Oppenheimer, son précédent film, qui avait quand même ramené 1 milliard de recettes. Et donc voilà, il a donc pu se lancer dans ce film, même si voilà, ce récit de l'Odyssée et cette thématique étaient déjà présents, je trouve, dans nombre de ses films. Hein. On retrouve un peu ça dans, évidemment, Interstellar, dans Inception, avec cette idée de personnage qui est parti très loin de chez lui et qui n'a qu'une envie d'essayer de rentrer. Alors, effectivement, à chaque fois, ses voyages sont plus ou moins...
2: Dans Dunkerque,
3: même le dernier Batman aussi, ce Dark Knight Rises, il y a
2: ça. Le premier même, où il part dans l'Himalaya pour devenir le ninja le plus fort du monde.
3: Et donc voilà. Et donc après, voilà, il a pu voilà se lancer dans cette aventure avec un budget autour de 250 millions, enfin selon les estimations de dollars, avec un casting voilà 5 étoiles qui brasse plusieurs générations pour plaire à un public très large. Même si moi j'aime bien ce côté chez Nolan où il fait toujours tourner un peu la même troupe d'acteurs auxquels il va donner des rôles à chaque fois différents. Matt Damon qu'on avait vu plutôt dans des seconds rôles ou même dans quasiment des caméos dans Interstellar. Ici il a le premier rôle.
2: Anne Hathaway
3: aussi qu'on avait déjà vu. Enfin plein d'autres qu'on avait déjà vu. On voit plus trop Michael Caine par contre.
2: Il a pris sa retraite officiellement je crois.
3: Ah oui d'accord. Et donc voilà, après, voilà, il y a eu toute une campagne marketing intense autour voilà, des différents formats du film. Et donc voilà, tout était réuni pour créer un peu l'événement en salle, pour aller voir un film qui est un péplum. Hein. Péplum, c'est pas le genre le plus populaire au cinéma de nos jours.
2: Non, mais c'est un genre qui est historiquement propice à la durée.
3: Oui, voilà.
2: À aller faire des
3: ça,
2: gros films de 3 heures.
3: Enfin, fait 2h50.
2: Bénure, les 10 commandements et tout.
3: Ouais.
2: Parce que les petits joueurs, avant, les péplums faisaient 4.
3: Et surtout qu'en plus des adaptations intégrales de l'Odyssée, il n'y en a pas eu tant que ça. Il y avait Ulysse en 54 de Camerini avec
2: Kirk Douglas
3: et
2: Anthony Quinn.
3: Il y avait, je crois que c'est un téléfilm américain de Konchalovsky aussi en
2: 97. Avec Armand Assante. Ouais. Et actuellement, je suis en train de regarder la série italienne.
3: Ah oui,
2: De Franco Rossi, avec quelques visiblement scènes d'action sont réalisées par Mario Bava.
3: Ah oui.
2: Et okay. C'est super.
3: D'accord.
2: Mais et c'est super et je reviendrai pourquoi c'est sur les adaptations que tu as citées, enfin celle de Konchalovsky j'ai pas vu mais celle de Camerini.
3: Ouais.
2: C'est des adaptations assez linéaires.
3: Ouais.
2: C'est-à-dire qu'on a le voyage d'Ulysse du début à la fin et en fait. L'Odyssée, ça commence par la fin. Enfin,
3: oui,
2: ça commence par.
3: C'est un long flashback.
2: Je l'ai pas lu. Hein, j'étais à Mathias, mais j'étais voir. Mais la série italienne dont je parlais, qui est disponible sur la plateforme de Lina par ailleurs, certains veulent la voir. Et le film de Nolan respecte plus ou moins cette construction.
3: Ouais.
2: On commence par la fin en fait, où Aitak, Télémaque et Pénélope, on commence à en avoir un petit peu marre d'attendre. Et après, en fait, les

0: je serais pour. Mais en tout cas, il respecte cette forme
1: non linéaire
0: du récit. Donc ça, ça fait partie du truc que j'ai trouvé plutôt intéressant dedans.
1: Et je finis vite fait sur les autres adaptations. On peut aussi citer un film plus expérimental, Nostos, un film italien de Franco Piavoli, qui était pour le coup très contemplatif, avec très peu de dialogues et les rares dialogues. En fait, ils étaient imaginés dans une langue méditerranéenne fictive. Et puis après, il y a des adaptations où ça va être juste un épisode, notamment The Return, dont tu avais parlé.
0: Qui était sorti l'été dernier.
1: Ouais. Ouais. Et puis après, il y a des adaptations libres, enfin, comment dire, officieuses, comme O Brother ou...
0: Ulysse 31.
1: Voilà, ou 2001, l'Odyssée de l'espace.
0: Et puis tous les... On parlait en introduction des gros péplums prestigieux de 3-4 heures, mais il y a aussi tous les petits péplums italiens, du genre... j'invente les titres, mais genre Ulysse contre les Amazones. Il y a tous ces trucs un peu de série B, mais dans la lignée de Massiste contre les vampires et des trucs comme ça, qui adaptent de manière un peu plus BD quoi, des épisodes, voire qui inventent le personnage.
1: Et donc, oui, là, on va dire un peu le tour de force de Nolan, c'est d'avoir d'avoir réussi à entrer dans son film tout le voyage d'Ulysse, enfin toute l'Odyssée, puisqu'il condense l'Odyssée, on pourrait le découper en trois parties, c'est-à-dire la première partie qui est Télémaque qui est à la recherche de son père et qui en même temps est en plein apprentissage, une autre avec les péripéties d'Ulysse, et la troisième partie qui est donc le retour à Ithaque avec la confrontation avec les prétendants. Et donc, comme tu l'as dit, le film est construit sur un flashback, une succession de flashbacks. Et donc là, ça rejoint un peu le goût de Nolan pour les récits entremêlés, les temporalités entremêlées. Moi, j'ai un petit peu de mal avec le début, avec Télémaque, où en fait, c'est Télémaque qui est donc à la recherche de son père, et donc il discute avec différentes personnes qui ont connu son père et qui lui racontent qui était Ulysse avant son départ pour Troie. Et j'aime pas trop la façon dont c'est monté, c'est très frénétique, il y a un côté un peu bande-annonce.
0: Ça ressemble un peu à une grosse bande-annonce de 3 heures parfois.
1: Il y avait déjà ce problème-là dans Oppenheimer, je trouvais. On a l'impression que c'est des passages qui ne l'intéressent pas beaucoup et qui du coup ils se sont obligés d'accélérer là. Enfin, c'est assez étrange.
0: D'autant plus que je trouve ça très beau, cette idée de Télémaque qui n'a pas connu son père mais qui est attaché de manière totalement déraisonnable à sa mémoire. Et qui donc va le fréquenter par procuration, comme ça, je trouve que c'est une idée qui est assez belle, en fait. Et bon, peut-être très, très perturbante quand on la creuse jusqu'au bout, mais il y a quelque chose d'assez touchant.
1: Oui, ça marche assez bien ensuite quand il va chez Ménélas et que Ménélas lui raconte ensuite les aventures de son père. Et puis ensuite, on a donc tout un autre récit où en fait, on suit dès le début Ulysse qui est plus à la fin de son voyage, où il est plus ou moins retenu en captivité chez Calypso, où il a tout oublié parce qu'il est drogué aux fleurs de lotus. Calypso l'aide un peu à se remémorer ses mésaventures. Et on a en même temps toute une autre temporalité avec la partie qui marche le mieux, je trouve, avec le siège de Troie, qu'on découvre en plusieurs parties, en fait, tout au long du film. Et c'est un peu ce côté puzzle mental qu'on retrouve dans beaucoup de films de Nolan, puzzle mental qui permet, en fait, de mieux comprendre ensuite tout le propos de son film et de mieux comprendre aussi le personnage de Ulysse.
0: Oui, mais je trouve que, le fait qu'il y ait cette narration par personnage interposé fait que ce truc semble beaucoup moins artificiel que ce qu'il pouvait faire dans Memento, où le puzzle était vraiment fabriqué quoi, pour le pur plaisir de la forme. Là, je trouve que ça coule assez bien. Et c'est très étrange ce montage bande-annonce dont tu parles, parce qu'il y a un côté un peu vaporeux à la Malick qui casse un peu la pesanteur qui est toujours un peu présente chez Nolan. Et ça, c'est pas désagréable, mais ça fait que le truc manque peut-être un petit peu de tenue, quoi. Il y a un moment où... Donc voilà, d'un côté, on n'est pas prisonnier du film comme on peut l'être parfois des constructions très structurées des films de Nolan. Ça, c'est plutôt agréable. Mais en même temps, y a un moment, on a parfois un peu de mal à se poser, quoi, dans le récit.
1: Et donc après, ça reste une... l'Odyssée vue par Nolan. Hein, donc on retrouve un peu toutes ces obsessions, ces thématiques et à la fois son approche formelle, c'est-à-dire que c'est évidemment certains reprochés

0: fait que voilà, c'était un film très peu, avec très peu de couleurs, très peu d'humour, très peu de fantaisie, mais en même temps, tous les films de Nolan sont à l'inverse de tout ça. Donc c'est avec une photo très minérale, un peu terne, et puis un côté évidemment très cartésien. Il y a du fantastique évidemment, mais c'est un peu fantastique et un peu, comment dire, aplati, un peu en sous-régime, on va dire. Et il y a assez peu, il y a évidemment assez peu de, d'effets numériques, même s'il y en a quand même, hein, évidemment. Mais... Oui, mais
1: c'est un peu, il y a par exemple l'apparition de Scylla, le monstre là, quand il tombe de Charybde dans Scylla, c'est de là que je viens. C'est... Et c'est vrai que ça dure à peine une minute.
0: Oui,
1: quoi.
0: Oui, c'est très rapide.
1: Mais ouais, c'est très impressionnant.
0: Ouais. Et même toute la façon, le cyclope, Circé, ou les sirènes, c'est la façon dont c'est... Il va piocher dans le cinéma d'horreur, je trouve ça assez, assez réussi, assez satisfaisant.
1: Chez Circé, moi j'ai pensé à Brian Yuzna.
0: Oui, oui, bah c'est un le très body horror. Oui,
1: le
0: oui.
1: moment, le... Et ça m'a plu parce que c'est le moment où justement le film déconne un peu
0: oui.
1: et échappe un peu à la, l'architecture très carrée de Nolan. Et là, ça part un peu en cacahuète.
0: Oui,
1: c'est
0: oui,
1: vraiment
0: c'était
1: marrant.
0: Pas mal, ouais. Par contre, il y a toujours un peu cette difficulté, je trouve, à filmer des scènes d'action. C'est toujours un peu confus. Et c'est,
1: ouais,
0: en fait, c'est toujours assez mal spatialisé. En fait, on comprend pas trop où sont situés les personnages.
1: La fin est assez brouillonne,
0: ouais.
1: Étonnamment. La revanche quand Ulysse revient.
0: Quand il fait la toupie avec un marteau dans les mains, là, c'est pas très bien compris. Mais après, voilà, on retrouve au niveau des thématiques un peu comment dire, les obsessions, les archétypes de Nolan, notamment le personnage, côté un peu anti-héros, personnage maudit, maudit par son intelligence, qui est très souvent chez Nolan, hanté par une femme morte. Hein. Il y a souvent ça chez Nolan. Ouais,
1: Et puis là, son intelligence est en fait présentée comme de la fourberie. Quoi.
0: Oui, c'est plus de la fourberie. Ouais.
1: C'est, en fait, c'est
0: de la mesquinerie,
1: sa super technique du cheval de Troie de gros malin, en fait, c'est une traîtrise.
0: Ouais,
1: c'est, c'est vraiment dégueulasse. Et ça, c'est intéressant. Et cette idée aussi que, ben, en fait, quand il part de chez Calypso, on n'est pas sûr qu'il ait vraiment envie de partir. Quoi.
0: Oui.
1: Est-ce que vraiment il a envie de rentrer chez lui? Est-ce que vraiment Pénélope a envie qu'il revienne? Au bout d'un moment, c'est plus trop. C'est pas mal, ça amène
0: oui.
1: un peu d'ambiguïté, quoi.
0: C'est bien, ouais. Et alors moi, j'ai un peu plus de mal. Il y a effectivement, Nolan, il y a aussi souvent cette thématique autour de l'effondrement de la civilisation qu'on retrouve dans certains de ses films. Et là, c'est aussi le cas ici. Même si ça donne lieu, je trouve, à des dialogues un peu trop explicites, un peu trop didactiques, où on entend souvent les personnages évoquer, notamment Pénélope, et parler de fin de la civilisation, où à un moment, ils évoquent le fait que c'est la fin de l'âge de bronze. Alors effectivement, où il parle aussi des peuples de la mer, historiquement, c'est des choses qui effectivement qu'on pourrait lier un peu à l'Odyssée, puisque ça, en fait, l'Odyssée est censée se dérouler pendant l'époque mycénienne, donc c'est une des premières civilisations connues de la Grèce antique. Et après ça, il y a eu effectivement un âge obscur, enfin des siècles obscurs, je crois qu'on appelait ça comme ça, où les archéologues ont trouvé beaucoup moins d'éléments. Et l'Odyssée a été composée, enfin là-bas c'était surtout des traditions orales quoi, c'était des...
1: Oui, c'est déjà un récit composite et anachronique à l'époque, ce qui...
0: Oui, en fait, il racontait en fait les événements qui étaient décrits et en fait ils étaient situés dans le passé. Et donc j'aime assez bien en fait ce côté, même si c'est un peu, voilà, la façon dont c'est expliqué est un peu trop, voilà, démonstrative. J'aime assez bien ce côté un peu, oui, bon, ça reste un film spectaculaire, mais il y a un côté un peu, comment dire, anti-épique et une vraie mélancolie, je trouve, qui se dégage du film dans la façon où il filme un monde en train de disparaître, en fait, à cause de la guerre de Troie, hein, même si bon, on ne va pas trop en dévoiler, mais, et de ce qu'a fait Ulysse. Et donc, la façon dont il va filmer, quand il va chez Circé, par exemple, où on voit, c'est juste, en fait, des ruines... la façon dont il filme des plages vraiment désolé, jonché d'épaves,
1: c'est assez... Le personnage de Circé est complètement retourné par rapport à l'habitude qu'on peut en avoir, où c'est pas du tout une sorcière qui vient les piéger, c'est quelqu'un, quand il arrive, qui se sent menacé, en fait, qui est en état de défense.
0: Ouais.
1: Et ça, c'est vraiment marrant. Et c'est marrant parce que tu parles de ta dimension historique. Moi, j'ai vraiment eu l'impression que c'était plutôt de l'époque contemporaine qu'il voulait parler.
0: Oui, il parle aussi, évidemment.
1: De l'interventionnisme qu'il peut y avoir dans certains pays du Golfe, voilà, depuis les années 90, notamment. Enfin, moi, j'ai plutôt pensé à ça. Quoi.
0: Oui, puis il y a aussi tout le propos aussi sur la... Ils évoquent souvent la loi de Zeus, pardon. qui est un concept grec qui est en fait l'hospitalité et qui a un concept qui s'appelle la xénia dans la Grèce ancienne, qui en fait cette idée qu'en fait il faut toujours accueillir les étrangers et les mendiants parce qu'en fait ça pourrait être déduit en fait. Et c'est ce qu'on voit, c'est ce qui se passe en fait à Ithaque, où en fait voilà, il y a Pénélope est obligée d'accueillir beaucoup de gens, et, enfin, notamment les prétendants aussi. Et donc oui, ça renvoie évidemment à des choses contemporaines. Et tout ça, en fait, a été saccagé par ce qu'a commis Ulysse avec le cheval de Troie, qui en fait, à la base, qui était normalement censé être une offrande religieuse, et puis en fait, c'était un piège. Et donc voilà, oui, donc tout ce propos-là sur la mélancolie marche assez bien, je trouve, et très bien souligné, je trouve, par la BO de Ludwig Göransson. Bon, même s'il y a des morceaux un peu plus pompiers, avec toujours ce côté...
1: Zimmerien, un peu. Zimmerien, mais c'est plus fin, quand même.
0: C'est plus fin.
1: Plus intelligent.
0: Le thème d'Ulysse, notamment, qui jouait à Loulos, hein, qui était donc les flûtes antiques grecques, les doubles flûtes, là. Aussi à la lyre, c'est assez beau, ça marche assez bien. Donc voilà, moi j'ai quand même plutôt aimé, même si voilà, je trouve que oui, c'est au niveau du casting qu'il y a.
1: C'est très étrange ce casting. Et est-ce que, en fait, moi j'ai eu. Moi j'ai plutôt passé un bon moment, et surtout, ce que tu disais, c'est que voilà, il fait du blockbuster intelligent, alors avec toutes les limites et la lourdeur que ça peut avoir, mais au moins, il prend pas son spectateur pour un imbécile, quoi.
0: Ouais.
1: Surtout quand on paye 20 balles si on va voir le film en IMAX. Il en donne quand même. Il y a à nourrir, il y a à réfléchir, et ça, c'est quand même, ça me fait quand même plutôt plaisir. Après, je trouve ça très étrange, parce que j'étais partagé entre une forme de singularité, au sens où vraiment, quand on va voir un film de Nolan, même si on est dans le domaine de la grosse production, on va voir autre chose que la grosse production lambda. On va voir, on n'est pas chez Marvel, on n'est pas. Et en même temps, on a quand même Tom Holland, c'est-à-dire il y a quand même une forme d'uniformisation de ce que c'est, voilà, et dans ce casting notamment. Alors c'est vrai qu'il y a des gens, Anna Taoué, Matt Damon, qu'on a déjà vu chez lui et avec qui il a sans doute plaisir à tourner, mais Pattinson qui est complètement à l'ouest. Zendaya,
0: oui.
1: qui a 3 lignes et ouais, qui a l'air d'être là juste pour avoir Zendaya sur l'affiche. En fait, c'est bizarre d'avoir en même temps, et puis je trouve le film esthétiquement ressemble beaucoup aux dunes de Villeneuve, ouais, à la fois visuellement et sonorement, soniquement, je ne sais pas comment on dit. Du coup, c'est bizarre d'avoir en même temps cette singularité, cette vraie patte d'auteur et quand même une forme d'uniformisation de ce que c'est un gros film culturellement valable, quoi.
0: Oui, c'est vrai.
1: C'est un peu bizarre. Et vraiment, les acteurs, moi, j'ai trouvé que c'était les acteurs les moins attendus, qui étaient les plus intéressants. John Leguizamo, qui joue le fermier d'Ulysse, qui est vraiment super. Samantha Morton, qui joue Circé, qui est très bien. J'ai bien aimé John Bernthal en Ménéas Mascu, assez bourrin. Et puis la petite apparition de James Remar, qui a déjà tourné chez Nolan, et qui est lui plutôt un acteur de série B, puisqu'il jouait il avait fait ses débuts dans les Warriors de Walter Hill, et puis son rôle le plus connu, c'est peut-être Raiden dans Mortal Kombat 2, enfin voilà, et qui joue Tiresias là dans le film, donc on voit même pas vraiment sa tête, il est à moitié masqué. Et là, on se dit qu'à ce moment-là, peut-être que cet acteur-là, Nolan, a vraiment envie de l'avoir dans son film.
0: Ouais.
1: Et les autres sont un peu là parce qu'il faut les avoir sur l'affiche quand on a 200 millions sur la table, quoi. Et c'était un peu étrange, je trouve. On se demande quelle est la partie de volonté créatrice, de plaisir, en fait, même à tourner, et la partie d'obligation économique.
0: Oui, surtout ça, oui.
1: Et puis, je suis... on pourrait dire plein d'autres trucs, mais il faut quand même laisser parler des autres films. Il y a d'autres films qui sortent ce mois-ci, contrairement à ce qu'on pourrait croire. Je suis un peu intrigué par cette question des formats, là. Ouais. Donc moi, j'ai vu le film en IMAX, en format qui est du 1,90, je crois. Le format absolu que vous verrez dans une salle en France et une autre en Belgique, ou à Londres, ouais, c'est du 1,40. Et puis, la majorité des gens vont le voir dans une projection normale en scope. Du coup, qu'est-ce que ça veut dire faire un cadre pour Nolan, mettre des trucs? Est-ce que c'est remplir l'écran au maximum? Parce que je trouve une idée assez bêtasse, en fait. Ouais. Ou est-ce que c'est composer une image? Voilà, c'est, ça m'interpelle un petit peu. Voilà, je sais pas, t'as d'autres choses à dire. Il y a pas mal de choses.
2: Il y a plein de choses à dire. C'est assez riche, ouais.
1: Même si on est, on a l'air mitigé comme ça, et moi je le suis.
2: Ah non, j'ai plutôt aimé moi quand même.
1: Mais même si j'ai passé 3 heures très sympa.
2: Je le reverrai, je pense.
1: C'est quand même un film qui est riche et qui donne à penser et à parler. Et bon, rien que pour ça, ça fait un petit peu plaisir. Voilà. On va faire une petite pause. Musique avec un artiste qui s'appelle Jawar et un morceau qui s'appelle Menizine, et c'est dans le film dont on va parler juste après qui s'appelle D'où vient le vent.

0: seule chose au monde qui soit pire que les oiseaux qui parlent, c'est les oiseaux qui chantent.
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2: Et vous êtes effectivement à l'antenne de Prune, www.prune.net, Prune 92 FM pour ceux qui nous écoutent à la radio. Et nous sommes, vous êtes en train d'écouter Rouge Fauteuil, l'émission cinéma de Prune. Et après la grosse sortie blockbuster du mois, nous allons passer à tout à fait autre chose. Gaël, avec toi, il s'agit de D'où vient le vent ?
3: Oui, alors on ne quitte pas la Méditerranée pour autant. Donc oui, moi je vais parler d'un film tunisien. Donc c'est, on va dire, c'est l'opposé du blockbuster parce que moi je ne connaissais pas la réalisatrice. Donc qui est Amel Gelati, elle est aussi la scénariste et c'est son premier long métrage, qui je trouvais assez réussi, avec aussi un duo de jeunes acteurs et actrices dont c'est la première participation dans un long métrage aussi. Donc c'est via un voyage initiatique à travers la Tunisie, de Tunis à Djerba, que donc ce film nous dresse un peu une critique d'une société qui n'évolue pas ou qui n'évolue pas assez vite, peut-être pour les deux protagonistes. Donc sur fond, on sent qu'il y a un vrai désir de liberté et d'expression de soi de la jeunesse qui se trouve un peu bloquée dans cette société telle qu'elle le montre là dans le film. Donc Alissa et Mardi sont deux jeunes issus d'un milieu très modeste. Ils sont aussi artistes amateurs et donc blasés car enfermés dans une routine qui les ennuie et une impression de passer à côté de leur vie. Et pour eux, leur vie idéale n'est pas en Tunisie, elle est ailleurs. Donc c'est deux amis fusionnels qui vivent presque un amour platonique, mais avec aussi une sorte de relation conflictuelle, un peu comme un frère et une sœur. Mais ils vont quand même se retrouver sur le même objectif, l'envie d'aller voir ailleurs. Et donc là, dans le cadre de ce film, c'est donc l'Europe qui les fait envie. Pour eux, leur avenir est en Europe. On a dans ce film l'idée un peu d'un rêve éveillé qui est bien mis en image par des scènes poétiques et un peu surréalistes, des sortes de visions que fait l'un des personnages, où elle va partir un peu dans ses rêves et ça va être très bien fait avec juste un tout petit peu d'effets spéciaux, mais qui passe très bien dans le film, qui reste très très réaliste pour la plupart du temps. Les deux protagonistes, du coup, oui, voilà, vont voir leur vie, vont insuffler de la fantaisie dans leur vie qui les ennuie. Et ils ont utilisé leurs imaginations pour s'évader un peu de leur réalité et voilà, se faire rêver. Mais ce film montre aussi la contradiction entre désir d'épanouissement et égoïsme. Est-ce qu'on se réalise, on va chercher à tout prix à se réaliser soi-même, mais est-ce que ça veut dire forcément fuir et laisser les autres dans leur misère ? Donc c'est un peu le sujet. Tout au long du film, est-ce que jusqu'où aller pour se réaliser soi-même ? Et ce voyage initiatique va donc faire éclore nos deux personnages. Ils vont découvrir de nouvelles choses sur eux-mêmes, même s'ils ont grandi ensemble, ils ne savaient pas. Donc ils vont se redécouvrir tout au long de ce voyage. Et le titre du film nous est hyper très bien expliqué à travers une scène où les deux personnages vont extérioriser leur tension pour évacuer tout le poids que la société fait peser sur eux. Et tout cela va être encore entouré de poésie. Donc j'ai trouvé que c'était... voilà, il y avait un beau mélange de réalisme, de montrer une... l'envie d'une jeunesse qui veut plus que ce qu'on lui propose la société. Et donc, pour un premier film, beaucoup de bonnes idées. Donc, c'est très, très, très prometteur. Donc, je ne sais pas si elle a d'autres projets en cours, Amel Gelati. Et je vais continuer parce que Yann n'est pas prêt. Donc je pense qu'il passe au Concorde.
4: Oui, il passe au Concorde.
3: Au Concorde jusqu'à la semaine prochaine inclus. Ah voilà, c'est l'arrivée d'Alexis.
2: Et il passe aussi à la Chapelle-sur-Erdre.
3: À la Chapelle-sur-Erdre, parfait. Donc voilà, donc si ces jours-ci deviennent un peu gris, vous pouvez aller voir ce film qui va redonner du soleil et un peu de chaleur, comme on a vu ces dernières semaines.
2: Et s'il y a des gens qui nous écoutent depuis le sud du département, ils peuvent même pousser jusqu'à Montaigu. Voilà.
3: Il y a du choix, donc n'hésitez pas. C'est un film avec une bonne énergie et beaucoup très prometteur concernant la réalisatrice et les acteurs.
5: Le vrai karaté, c'est un karaté qui vient du cœur. C'est un karaté qui te parle, c'est double à main. Pourquoi ça te l'en fait les deux ? Hein ? Pourquoi ça ? Voilà, deux. Ils sont deux ! Jean-Claude, Dabel, Alpac, c'est des jumeaux !
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2: Ouais, ben moi je vais revenir au blockbuster. Pardon, c'est l'été, hein.
4: Okay. Oui, c'est vrai.
2: avec une autre grosse sortie de ce début d'été, qui est le Supergirl de Craig Gillespie, donc le deuxième film de la nouvelle franchise de chez DC après l'annihilation de la première, qui avait très bien démarré et sombré dans une médiocrité pas possible. Là, donc, Supergirl qui arrive précédée de bruits de couloir assez négatifs, ce qui est toujours quelque chose qui m'interpelle un petit peu. On a des films comme ça dont on a l'impression qu'ils partent perdants dès le début, alors que c'est des sorties mondiales, comme si les publics à travers le monde n'étaient pas dotés de goûts différents selon les espaces géographiques. Est-ce que en plus il n'y aurait pas dans le fait que le film se fasse défoncer presque avant sa sortie une pointe de misogynie, enfin je veux dire, parce que il y a une actrice, enfin le film est porté par les deux personnages principaux sont des héroïnes. Par ailleurs, l'actrice Millie Alcoche, je la trouve vraiment super. Mais c'est vrai qu'elle a une tête un peu butée qui correspond très bien à son personnage, mais qui correspond sans doute bien moins au fantasme de certains spectateurs qui peut-être confondent les intérêts qu'on peut avoir à regarder un film sont pas forcément ceux-là. Donc je sais pas, j'ai trouvé ça assez étrange parce que le film est pas déplaisant à l'arrivée. Moi j'ai plutôt passé un bon moment. Même si effectivement on sent un problème de ton, peut-être de confrontation autour du montage final entre le réalisateur et son producteur, hein, puisque donc Craig Gillespie, le réalisateur, c'est lui qui avait fait I, Tonya et Cruella, qui était une sorte de prequel des 101 Dalmatiens, qui est deux films que j'ai pas vus, mais qui étaient visiblement quand même assez sérieux, assez sombres. Et à la production, on a James Gunn, qui est ni scénariste ni réalisateur du film, mais qui quand même imprime sa patte.
4: Bah c'est lui qui chapeaute maintenant tout la direction du DC Universe.
2: Mais là, je trouve qu'on voit presque plus que dans le Superman qu'il avait réalisé lui-même, les petits trucs qui faisaient les Gardiens de la Galaxie, par exemple. C'est-à-dire qu'on a pas mal d'humour un peu pipi-caca. On a Alexis qui vient d'arriver me dit c'est très bien. Oui, c'est très bien, mais est-ce que c'était très bien dans ce film là pas forcément. On a cette bande son très pop avec des morceaux qui viennent booster l'action comme on avait dans les Gardiens de la Galaxie. On a eu une histoire qui tourne autour d'une amitié un peu difficile qui était vraiment le thème des Gardiens de la Galaxie déjà. Donc voilà, on sent quand même que Gunn chapeaute le truc et ça donne un peu parfois d'hésitation, donc cette hésitation dans le ton, ça se traduit notamment par le personnage du méchant qui est joué par Matthias Schoenaerts, puisque l'histoire c'est que son personnage a exterminé la famille d'une habitante de l'espace qui s'appelle Russie et qui va rencontrer Supergirl et lui demander de l'aider à accomplir sa vengeance. Et les premières apparitions de Schoenaerts sont vraiment terrifiante. C'est censé être un méchant qui fait peur. Et il va plus évoluer vers le grotesque. C'est-à-dire, à la fin, on dirait presque un méchant de Bioman. Ou de... Donc, il y a quand même des moments où la question du ton et de l'uniformité se pose. D'autant plus que... Par exemple, dans les films indiens, on a des gros gags bien gras qui succèdent à des scènes d'action, qui elles-mêmes succèdent à des moments de mélodrame hyper larmoyant, et ça se tient. Alors que là, on a l'impression que la confrontation des tons vient plutôt à annuler, quoi. Donc c'est un petit peu dommage, et il y a aussi des moments où esthétiquement ça pose un peu question. Par exemple, il y a une scène d'action qui est tournée dans l'obscurité, ce qui provoque des images qui sont très très belles, mais un gros problème de lisibilité de l'action, puisque c'est censé être une sorte de bagarre-poursuite dans laquelle on voit pas grand chose. Donc il y a quand même plusieurs moments où on sent qu'il y a eu un peu de perplexité autour du banc de montage, et c'est vrai que ça nuit un peu à la cohérence du film. Maintenant, j'ai pas trouvé ça désagréable non plus. Comme je disais, l'actrice qui vraiment porte le film, Millie Alcock, je la trouve vraiment super. Elle est pleine d'énergie, elle joue son personnage de manière assez marrante, parce qu'elle joue une super girl un peu blasée de la vie, que j'ai trouvé plutôt très sympa. Il y a pas mal d'idées, alors qu'ils sont reprise de la BD dont s'est adapté Supergirl, Woman of Tomorrow, mais notamment la nature des soleils, comme on se balade de planète en planète, et ben selon le soleil, de la couleur du soleil de cette planète, Supergirl va avoir des pouvoirs, ne pas en avoir ou carrément souffrir, et ça c'est amené de manière plutôt maligne. Il y a Jason Momoa qui joue Lobo, qui était une sorte de biker de l'espace avec un look de hard rock. Là, il ressemble même carrément à un musicien de black metal avec du maquillage noir et blanc. Ça m'a fait plutôt rigoler, même si c'est un peu anecdotique. Et puis, il y a, en fait, dans ces films de space opéra, quand même, il y a toujours ce plaisir de la balade, quoi, qu'il y a dans Star Wars, dans tous ces films-là. C'est-à-dire, on passe de planète en planète, chaque planète a son style différent. Ouais, ça, c'est comme si on tournait les pages d'un catalogue touristique de l'espace. Moi, c'est quelque chose qui ne me déplaît pas. Donc voilà, ce Supergirl qui n'est ni un très très bon film, ni la bouse que certains défoncent probablement sans l'avoir vu. Parce que vraiment, moi j'ai toujours l'impression, enfin pas toujours, mais souvent quand même, de cette espèce de pilotage automatique des goûts. C'est-à-dire que quand un film arrive précédé d'une mauvaise réputation, beaucoup de gens enquillent sur cette réputation et disent « Ah oui, c'est pas bien ». Est-ce que c'est très étrange, je trouve, ce genre de réaction je pense à Lone Ranger, à des films comme ça. Donc voilà, je sais pas. Pardon, ouais. Alexis, je n'ai pas allumé ton micro, oui. Comme tu viens de nous rejoindre.
6: Bonjour.
2: Oula, tu vas l'avoir un petit peu en roue.
6: Bonjour. c'est très humain également de suivre un avis.
2: Oui, mais c'est dommage.
6: C'est triste.
2: Ouais. Et c'est dommage, et je trouve que c'est d'autant plus dommage sur un film qui a une sortie mondial que les Péruviens aient le même avis que les Norvégiens, je trouve ça triste, quoi.
6: Surtout après la Coupe du Monde.
2: D'accord. Ok, Alexis. Ouais. On balance des hot takes.
6: Allez,
2: comme
6: on
2: ça.
6: Va
2: voilà, là. Il y a eu des conflits diplomatiques pour moins que ça. Hein.
3: Ouais, c'est vrai.
2: Donc voilà, là, j'ai plutôt passé un moment agréable devant, devant ce Supergirl que peut-être j'oublierai... assez vite, mais c'est aussi ça, le plaisir des films de l'été. Voilà. Puis moi, je suis très biaisé, j'aime beaucoup les comics, et donc j'aime voir leur imagerie transposée à l'écran quand c'est bien fait, et là, je trouve que c'est plutôt pas mal fait dans ce film-là, ça me touche toujours beaucoup.
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2: Nicolas, on va partir dans le Nord avec toi, parce qu'on a parlé du nouveau film d'un cinéaste danois, je crois.
4: Oui.
2: Qu'on suit depuis une quinzaine d'années, dont je pense on a parlé sur cette antenne.
6: Anders Thomas Jensen,
4: ouais. C'est ça.
6: Bah, c'est un
2: même
6: génie,
2: si
6: le mec,
2: ça fait, je crois que ça fait quand même quelques années qu'il n'avait pas sorti un film en France.
6: Non, son dernier Riders of Justice, c'était il y a 3-4 ans et c'était très mal sorti là aussi, ouais. Comme celui-là. Enfin, pas bien.
4: Celui-ci sort quand même en salle, alors qu'à une époque, il ne sortait pas du tout en salle. Mmh. Donc, c'est The Last Viking, réalisé par le Danois Anders Thomas Jensen. Qui est plutôt, disons, un auteur de comédie noire, on va dire. Hein. Et donc, parmi ses films, on peut citer Adam Sapple, qui est le seul que j'avais vu, que j'avais beaucoup aimé. Mais il y avait aussi Les Bouchers Verts, Men and Chicken, qui était sorti il y a une dizaine d'années. Et puis, plus récemment, oui, Riders of Justice. Et un cinéaste qui travaille souvent avec le même duo d'acteurs, donc Mads Mikkelsen, qu'on ne présente plus, et Nicolas Vichkas. Que certains connaissent peut-être pour son personnage dans les enquêtes du département V, cette série de polars danois aussi, il me semble,
6: avec
4: Fares Fares, exactement. Il y en a quatre qui sont sortis, je crois. Et le cinquième, par contre, c'est avec des acteurs différents. Anders Thomas Jensen, qui voilà, est aussi scénariste, hein, puisqu'il a, outre ses propres films, il a aussi scénarisé Antéchrist de Lars von Trier et des films de Suzanne Bier, donc plus des mélos. Et donc, quelqu'un qui est à l'aise avec vraiment des registres très différents. Et c'est aussi le cas avec ce film, hein, parce que même si ça commence dans la comédie, ça aussi, ça mélange aussi le drame et le film d'action aussi un peu. Donc, le film, on va suivre donc le personnage de... Oui, alors l'affiche du film met surtout en avant Mads Mikkelsen, hein, qui est évidemment un acteur très connu, mais en fait, c'est vraiment un film... C'est quasiment un buddy movie, hein, parce que ça tourne vraiment autour des deux personnages interprétés par Mads Mikkelsen et Nicolas Vichkas. Nicolas Vichkas qui incarne donc Handler, un braqueur qui, voilà, on le suit au début du film, c'est un braqueur qui, juste après son casse, va confier son butin à son frère Manfred, qui est donc incarné par Mads Mikkelsen, et va lui demander de le cacher pas loin de leur ancienne maison d'enfance. Frère qui est présenté au début du film comme un homme un peu simple d'esprit, on va dire. Donc ensuite, Handler va être arrêté. Et 15 ans plus tard, lorsqu'il sort de prison, il va donc demander à son frère de l'emmener là où il a caché le pactole. Sauf qu'entre-temps, son frère est atteint d'un trouble dissociatif de l'identité et est maintenant persuadé d'être John Lennon. Et donc, il ne sait plus où il a enterré le butin. Et donc voilà, tout le cœur du film repose sur ce duo de personnages assez antinomiques et assez savoureux. Hein. Donc avec, moi j'aime beaucoup là, cet acteur, là, Nicolas Vichkas, hein, qui joue vraiment cet ancien malfrat un peu égoïste, qui joue vraiment toujours avec les sourcils froncés, pardon, et qui a des accès de violence et qui sourit jamais. Et puis le contrepoint avec son frère, dont on peut à des moments douter de la réalité de son trouble. Le film n'est pas du tout réaliste, hein, sur les différents symptômes. Hein. Ça reste une comédie. Et donc, à chaque fois, il y a un running gag où, en fait, à chaque fois que donc Handler appelle son frère par son ancien prénom Manfred, alors que maintenant, il veut absolument qu'on l'appelle John, il fait une tentative de suicide, en fait. Il pousse un couinement, puis ensuite, il saute par une fenêtre ou il saute depuis une voiture en marche. Et c'est à chaque fois très drôle. Il le fait ça un nombre incalculable de fois. Et les cascades sont en plus assez réalistes. Et on le voit aussi souvent voler des chiens, comme ça, gratuitement. Et vraiment, Mads Mikkelsen a un potentiel comique assez insoupçonné qui marche très bien. En plus, il est coiffé avec une perruque assez improbable. Sans en faire des tonnes, il est vraiment très drôle. Et donc voilà, le film est assez très absurde, évidemment, et assez imprévisible et assez inattendu dans son déroulement, hein, puisque en fait, pour essayer en fait de trouver une solution et de voilà, faire en sorte que son frère se remémore son ancienne identité, donc retrouve un peu le butin du casse. Il va être aidé par un psychiatre obsédé par Ikea, et ça fait aussi tout un tas de blagues, qui a l'idée en fait de recomposer les Beatles avec d'autres personnes qui sont aussi atteintes du même trouble que son frère. Et donc c'est assez drôle, surtout que la personne qui est censée incarner Paul George a en fait plusieurs identités en lui. Il a aussi...
9: entre autres l'identité en lui Heinrich Himmler, donc il fait beaucoup de blagues sur l'Holocauste et tout ça, alors que c'est un Suédois d'origine arabe, donc il est persuadé d'être blond aux yeux bleus. Et voilà. Et surtout, le problème, c'est qu'en fait, une autre identité encore, c'est, bon, je spoil un peu, mais tant pis, c'est Björn, le chanteur de ABBA. Donc en fait, ils sont censés faire les Beatles, mais ils sont incapables de, il est incapable de chanter autre chose que du ABBA. Et donc voilà. Et donc après, voilà, le film bascule entre plusieurs registres, puisqu'il y a Anker et ensuite poursuivi par un ancien complice du braquage. Et donc là, on a des scènes de violence assez crues. Pas complètement premier degré, mais pas non plus totalement ironique, donc c'est assez surprenant quand elles surviennent. Et puis après, voilà, on a toute la dernière partie est un peu plus dans le drame, puisqu'il est question en fait de traumas d'enfance et de voilà, de tout est lié en fait à une famille dysfonctionnelle. Je suis pas complètement convaincu par la façon dont tous ces registres s'articulent, mais voilà, ça a le mérite d'être quand même assez original. Il y a au milieu du film, un moment justement où après avoir recomposé les Beatles, où voilà, le film patine un peu, fait un peu du surplace, mais ça reste assez, assez réussi, notamment dans sa galerie de personnages qui sont tous un peu, voilà, un peu ambivalents, tous un peu lâches et cruels. Mais il n'y a jamais forcément de condescendance dans la manière en fait, où ces personnages sont traités par les acteurs. C'est toujours assez sincère. Et... ça m'a fait penser un peu au cinéma de Martin McDonagh, là, donc le réalisateur de, entre autres, des Banshees d'Inisherin ou de Bombazet de Bruges, le côté très noir. Même si là, il y a un truc un peu plus, humaniste, on va dire. Il y a une réflexion assez touchante sur l'altérité et sur, voilà, sur la singularité de chacun, sur l'acceptation de soi. Donc c'est voilà, un film assez chouette, qui, voilà, que je pense qu'il faut aller voir en salle et le soutenir un peu en salle, vu que c'est pas un cinéaste qui sort tout le temps, dont les films sortent tout le temps en salle, donc voilà. Ça passe au 14A, je crois.
2: Ouais, au 14A en VO et au Pôle Sud en VF. On fait une pause musique avec Thomas Vander et Harald Klauser et la musique de Midway.

0: C'est pas d'être un bon cogneur qui compte. L'important, c'est de se faire cogner et d'aller quand même de l'avant. C'est de pouvoir encaisser sans jamais, jamais flancher. C'est comme ça qu'on gagne.
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2: Et nous sommes bien de retour dans le studio de Prune 92 FM, www.prune.net, où nous attaquons la deuxième heure de cette émission mensuelle consacrée au cinéma. Et Alexis, avec toi, on va commencer à parler de sorties de réédition en Blu-ray, en DVD.
3: En Blu-ray.
2: Voir les films à la maison.
3: Voir des films chez soi, dans des très très bonnes conditions. Donc là, je vais vous parler de plusieurs sorties qui ont été éditées par Rimini Édition, donc qui fait toujours un super boulot, pour des remasters, enfin voilà, en très bonne définition. Puis surtout, toujours, vraiment, je vous encourage, avec plein de bonus récents qui ont été tournés pour l'occasion. Donc c'est souvent des interviews de spécialistes qui remettent le film dans son contexte, et c'est toujours passionnant, en plus du film. Alors, je vais vous parler donc de quatre films, c'est ça, j'en ai quatre, et je vais commencer par Stalag 17, que j'avais déjà vu évidemment, un film de Billy Wilder, et un chef-d'œuvre, c'est excellent. Et donc là, je l'ai revu avec un immense plaisir, et puis avec probablement le meilleur acteur du monde, puisque c'est William Holden qui joue en fait un personnage de prisonnier de guerre. Alors, c'est que des aviateurs, en fait, dans un stalag, là, donc dans un camp de prisonniers allemands pendant la Seconde Guerre mondiale. Et en fait, c'est un cadre qu'on connaît, mais qui va surtout être mis en place par ce film. Ce film est un peu une grande première, parce qu'on est au début des années 50. Et Billy Wilder va poser justement les cadres du film de camp de prisonniers, et qui a donné quand même des films très chouettes, notamment Mission Évasion. Je suis un peu le seul fan au monde, mais j'aime bien.
2: Papa Schultz.
3: Alors, Papa Schultz, c'est vrai qu'il y a un vrai lien. D'ailleurs, il y a eu un... Comment dire, une... Enfin, ça s'est fini au tribunal, hein, parce que les producteurs du film se sont rendus compte quand même qu'il y avait une série qui se passait dans un stalag, dont avec un gardien de camp qui s'appelle Schultz, dans les deux, hein, dans la série et dans le film. Mais en fait, non, ils ont dit que c'était pas la même chose. Enfin, bref. Bref. En tout cas, Stalag 17, c'est bien plus sérieux, même si ça reste quand même une espèce de comédie. Et c'est là où il y a tout le talent de Billy Wilder qui éclate, c'est-à-dire vraiment cette capacité de jouer entre les tons et de faire des films qui sont éternellement re-regardables, quoi. Donc, on va suivre l'histoire de ce baraquement dans ce camp de prisonniers. Baraquement où tous les prisonniers essayent de s'évader, hein, c'est le principe. Et donc, avec ce personnage principal qui est vraiment un anti-héros, qui est joué par William Holden, donc qui est vraiment un acteur extraordinaire, et qui est mis à part parce qu'il se met lui-même à part. En fait, il fait du marché noir, il tripatouille comme ça, et notamment avec les gardiens allemands, ce qui fait qu'il se fait détester. Et en plus, il se fait soupçonner d'être vraiment de mèche avec les Allemands, puisqu'il y a une tentative d'évasion au début du film où les deux prisonniers se font gauler immédiatement parce que quelqu'un les a balancés. Donc on s'imagine que c'est lui. Évidemment, c'est pas lui. Il va devoir prouver que c'est pas lui. Il va devoir donc trouver qui est vraiment la taupe dans le baraquement. Et voilà, ça se regarde extrêmement, extrêmement facilement, extrêmement agréablement. Et puis vraiment, il y a un truc, je trouve, Billy Wilder, c'est quand même quelqu'un d'assez désabusé, puisqu'il a fui son pays à cause du nazisme. Ça, même s'il a un humour dans quasiment tous ses films, il y a vraiment ce côté un peu sombre. Tout le monde en prend plein la gueule, quoi, et notamment les héros, quoi. Personne n'est parfait du tout, et il faut trouver un peu cette nouvelle humanité, quoi, après la guerre. C'est pas évident. Et je vous ai entendu, quand j'étais en voiture, parler d'Ulysse. On a un personnage un petit peu comme ça, en fait, finalement, William Holden. C'est celui qui se fait connaître par sa ruse. Et la ruse, c'est pas hyper humaniste, en fait. Il se met un peu à l'écart de la société. Voilà, donc c'est pas tout à fait un ostos, hein, c'est pas un retour chez soi, mais presque le passage chez Circé, quoi. Alors, Stalag 17, c'est un chef-d'œuvre. Si vous ne l'avez toujours pas vu, regardez-le très vite. Et en plus, donc, il ressort en Blu-ray, en excellente édition, dans une excellente édition chez Rimini. Alors Rimini a sorti plusieurs très bons films, ressorti plusieurs très bons films, et je vous en parlais d'un autre qui est là aussi un immense chef-d'œuvre, c'est Zulu de Cy Enfield, qui est un réalisateur américain qui a fui lui aussi son pays à cause du macartisme et qui s'est relocalisé au Royaume-Uni et qui avait en fait mené une espèce de partenariat avec un acteur, un super acteur qui est Stanley Baker, qui est vraiment la star du film. Mais on retient évidemment, puisque c'était son premier grand rôle au cinéma, la présence de Michael Caine. C'était en 1964, donc ça fait déjà 62 ans, et Michael Caine effectivement crève l'écran. Donc Cy Enfield a tourné plusieurs films avec Stanley Baker, leur dernier ensemble, parce que hélas Stanley Baker est décédé assez jeune. C'était le désert du Kalahari, qui est un film assez violent, assez étonnant. Et puis, l'un de leurs premiers films ensemble, c'était donc Hell Driver.
2: Un film de camion avec Sean Connery.
3: Avec Sean Connery et Patrick McGowan, qui joue un méchant camionneur. Et les camions vont très vite dans la campagne britannique, c'est hyper bien. Cette fois-ci, c'est Zulu. Alors, c'est un film qui vieillit particulièrement bien. Alors, c'est pas évident, puisque c'est l'histoire vraie. En fait, c'est une attaque de fort, et déjà, c'est le genre de film que moi j'apprécie aussi. C'est très entraînant, finalement. Donc, une histoire vraie à la fin du 19e siècle, entre deux guerres en Afrique du Sud, donc sur le territoire Zulu. Vous avez les Anglais qui sont là aussi et qui ont tenu en fait une petite place forte à peine, quoi, face à. Ils étaient une trentaine face à 4000 Zoulous. Et ils ont tenu, voilà, c'est le truc historique, hein, vous allez voir le film, c'est pas tout à fait à la mot, c'est plus, plus positif, on va dire, entre guillemets. Ça va là aussi poser pas mal de jalons de films de défense, en fait. À un moment, donc, pour s'échapper, ils vont percer le mur, ça avait été repris là, dans Dog Soldiers de Neil Marshall, enfin qui est vraiment une espèce de reprise de Zulu. Et donc, quand je dis que ça vieillit bien, c'est parce que c'est dans la représentation des Zulus qui est vraiment. En fait, je l'avais vu déjà aussi ce film, et là, je l'ai revu avec un grand plaisir. Et ce qui m'a marqué, ce qui m'a vraiment sauté aux yeux, c'est le temps en fait que prend la caméra à filmer les Zulus, et notamment dans leur préparation, notamment dans leur chant. Il y a un côté très rituel, mais où on leur laisse la place, et ça c'est hyper agréable, c'est-à-dire qu'ils ne sont pas montrés comme des sauvages, quoi, tout simplement. Et à noter aussi quand même, Cy Enfield, c'est pas lui qui a réalisé, c'est lui qui a réalisé les Zulus, mais il va produire et écrire un autre film une dizaine d'années après, qui va s'appeler Zulu Dawn, qui va là aussi raconter une histoire vraie, c'est-à-dire juste avant ce qui s'est passé à Zulu, donc c'est un prequel, et qui était la pire défaite britannique face justement à un contingent indigène dans l'histoire de l'Empire britannique. Et c'est comme s'il avait eu besoin après de montrer quand même, c'est-à-dire c'est un peu à la gloire des Britanniques qui tiennent, mais il voulait un peu rétablir la vérité, même si c'est raconté au début de Zulu aussi quand même, à savoir que en fait ils se sont fait également rétamer la gueule, et c'est pas seulement ce morceau de bravoure. Donc dans Zulu on a il y a vraiment ce truc là, peut-être ça marche pas pour tout le monde, mais moi je trouve ça hyper entraînant de voir des gens tenir, et puis il y a aussi un côté assaut de John Carpenter.
2: Je crois que Carpenter s'en cache pas.
3: Mais ça marche, c'est cool, quoi.
2: Et dans Ghosts of Mars, c'est pareil. Ghost il a repris un petit peu aussi.
3: C'est carrément toujours Rio Bravo, qu'il aime beaucoup. En plus, il y a ce côté britannique avec une espèce de représentation de la société par classe. Et Michael Caine joue le commandant, en fait, mais qui va se faire surclasser par Stanley Baker, qui est un ingénieur, enfin bref, un truc de grade. Et Michael Caine, c'est son premier commandement, il est tout jeune, et c'est quelqu'un de la haute. C'est un officier, c'est donc un noble, un aristocrate. C'est encore le cas aujourd'hui en Angleterre, mais ça l'était encore plus il y a 150 ans, évidemment. C'était très marqué, et il va quand même prouver sa valeur face au feu ennemi, et c'est vraiment très chouette. Et puis effectivement, il crève l'écran. Il est, voilà, c'est pas étonnant qu'il soit devenu une immense star après ça. Donc Zulu, là aussi, un immense chef-d'œuvre à regarder en Blu-ray, dans une très bonne définition et avec les bonus qui vont avec, toujours chez Rimini. Et Rimini donc, a ressorti également deux autres films en Blu-ray que j'ai découvert cette fois-ci pour l'occasion. Et il était temps, puisque c'est quand même très très chouette. C'est alors ils avaient déjà joué ensemble, mais là c'est vraiment la formation du duo Bud Spencer et Terence Hill dans On l'appelle Trinita et on continue à l'appeler Trinita. Ce sont deux westerns italiens, on va arrêter de dire western spaghetti, hein, parce que c'est pas très sympa en fait, et deux westerns italiens qui arrivent après l'immense succès des films de Sergio Leone. Et de quelques Corbucci, Django évidemment, et à une période, donc on est au début des années 70, Leone il a fait son, pour une poignée de dollars c'est 64, donc en fait c'est déjà un peu, ça s'essouffle un petit peu déjà parce qu'il y en a eu énormément, ils ont inondé le marché et notamment avec des films parfois pas terribles. Et quand même, le western italien se démarque par rapport au western américain de l'époque comme étant super violent, quoi. Clairement, avec
2: et
3: personne.
2: Fun. Hein?
3: Et fun. Et fun aussi, ouais. Mais avec personne pour attraper l'autre. Enfin, tous les personnages sont atroces. Et là, à un moment où en fait le cinéma de western italien s'essouffle un petit peu, il y a ce renouveau avec la comédie. Et les deux films sont un peu différents. Le premier est encore un peu violent. Il y a encore des morts.
2: Mais
3: dans le deuxième, plus du tout.
2: La première trilogie de films qu'ils avaient fait avant, là, dont le titre m'échappe.
3: Les quatre de l'Ave Maria.
2: Ouais, c'est ça. Enfin, je me souviens plus des autres. Plus eastwoodien, quoi. Enfin, plus léonien et moins violent que les films de Corbucci, parce que tu parlais de. Faut dire quand même, dans les films italiens, parfois la violence, c'est des tortures, des violences sexuelles et des choses comme ça, hein, et présentée toujours de manière très baroque, donc ouais. Un peu limite marrante parfois. Donc c'est quand même, c'est quand même de ça qu'on parle. C'était encore des films qui étaient très sérieux. Et c'est à partir de cela, effectivement, qu'ils font les cons.
3: Ouais. Ils font les cons et ça cartonne. Le deuxième, je crois qu'il fait 15 millions d'entrées en Italie. Ça fait partie encore aujourd'hui des plus grands succès de l'histoire du cinéma italien.
2: Quand il y avait la 5 de Berlusconi dans les années 80, c'était rediffusé tous les ans. Ils les repassaient tous. C'était vraiment des... Enfin, on a peine à croire aujourd'hui, mais c'était d'une certaine manière des grands classiques, quoi.
3: Ouais, mais c'est de là, ouais. Alors après, le truc, c'est que ça s'est amenuisé, puisqu'ils vont tirer sur la corde énormément derrière. Ils vont faire une quinzaine de films ensemble, à chaque fois ou presque un peu moins bien, des films tournés à Miami. Mais du coup, c'est vraiment agréable de retomber sur le début, quoi. Parce que ça raconte quand même quelque chose sur une époque et on. Justement, notamment avec les bonus, là encore une fois, ça permet de se rendre compte à quel point c'était nouveau, alors que assez rapidement, ça ne le sera plus du tout. C'est très chouette. Et puis en plus, c'est une vraie rencontre avec ces deux acteurs. Pour moi, alors Terence Hill, je l'avais déjà vu, Bud Spencer un peu moins, parce qu'on doit bien dire quand même qu'il a un peu moins existé en dehors des films qu'il faisait avec son partenaire.
2: Ouais, mais il a tourné chez Ermano Olmi, chez Dario Argento. Il n'a pas une carrière nulle
3: non plus. Non, mais bon, il a apparemment. Terence Hill, c'est un acteur assez agréable, assez original en fait. Il s'est vraiment fait un personnage qui va jouer encore et encore. C'est toujours un peu la même chose. Mais là aussi, ouais, il y avait un côté, on va changer. Et d'ailleurs, suite à ce succès, il va être repris par Sergio Leone, qui était très jaloux du succès des Trinita et qui va prendre Terence Hill pour... Mon nom est personne, qu'il a pas réalisé, mais qu'il a, il est vraiment derrière, quoi. Mon nom est personne, c'est intéressant aussi puisque c'est la rencontre entre le cinéma de Leone et le cinéma de Bud Spencer et Terence Hill, ça marche très bien aussi. Et donc Terence Hill est un acteur assez agréable et Bud Spencer aussi. Il y a un côté, une présence. En fait, il est déjà les deux ensemble. Bon, on a un peu l'habitude de voir ça au cinéma depuis le burlesque. En fait, c'est déjà deux corps en fait qui interagissent, qui sont un peu pas forcément opposés, plutôt complémentaires. Et Bud Spencer, ouais, il est dans son non-jeu quasiment toujours très bourru. Il est pas content, on dirait en fait en permanence. Qui nous écoute peut-être, Quentin Faucou, voilà. Voilà, il suffit de les mettre dans une situation et on voit ce qui se passe. Je me rappelle plus trop l'histoire. Enfin, il faut sauver un village mexicain comme d'habitude, mais on s'en fout un peu. Et mais c'est ils sont attachants dès le début en fait. Et il y a aussi beaucoup ces scènes où ils bouffent. Alors ça, dès le premier, mais encore plus dans le deuxième, ils mangent quoi ? En plus, ils mangent des haricots. Ils finissent tout, enfin, et c'est presque une performance et on les filme assez longtemps en train de manger. Enfin, c'est pas juste une scénette, c'est la scène. Ah ok, d'accord, mais ça dure 5 minutes, on va les regarder bouffer. Et en fait, c'est chouette. Et pareil, ça raconte quelque chose aussi sur l'Italie de cette époque-là, ou d'une époque récente en Italie où on crevait un peu la dalle, quoi. Enfin, et voilà, c'est vraiment un film qui va rencontrer un succès parce qu'il va rencontrer aussi un

0: après avec les very bad dans ouais. les années 2000
1: ou les films de kung fu et là je ne citerai même pas les noms
0: être raciste
1: carrément raciste
0: ouais. avec karaté dedans
1: ouais, karaté pour des films de kung fu tout va bien voilà donc bon rien à voir hein, puisque ça c'est vraiment des très chouettes films et tous ces trucs là tous ces films sont sortis chez Rimini Édition.
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0: Et Mickaël, on va te laisser la parole maintenant pour retourner vers les sorties en salle et pour parler de Comète.
5: Oui, Comète. Alors qu'une comète traverse le ciel de Paris, des destins se croisent dans une ronde mystérieuse. Deux amis sillonnent la ville et font le point sur leur vie. Une jeune femme retrouve son père, un père qu'elle attendait et n'attendait plus. Une autre vend de la drogue pour le compte de son frère. Ailleurs, deux êtres hantés par la mort se rencontrent. Pendant ce temps, les comédiens... j'ai perdu le fil. Attendez deux secondes. Pendant ce temps, les comédiens répètent une pièce qui fait étrangement écho à ses existences. Une fresque sur les rencontres inattendues et les hasards qui tissent nos vies. Il y a une comète qui n'est pas très loin dans le ciel et qui peut se scratcher à tout moment. Et pendant ce temps-là, il y a des scénarios, il y a plein d'autres scènes à des histoires d'amour où on se dit ou on ne dit pas les choses, c'est ressorti. Je t'aime moi non plus. Pendant qu'ils sont menacés par une comète qui peut leur tomber dessus à tout moment. Et les scènes sont, sont faites en conséquence et en fonction de cette menace qu'ils ont au-dessus de leur tête qui peut à tout moment leur exploser à la figure. C'est un film qui est sorti c'est sorti ce mois-ci en salle. C'est un film qui date de 1950 et c'est une production allemande. Voilà ce que je peux dire là-dessus.
0: Pardon, j'avais coupé mon micro. Je vais vous passer maintenant, moi, à un nouveau film de la franchise Evil Dead. Evil Dead Burn, donc troisième épisode de la deuxième franchise voilà, qui avait été relancée dans les années 2010. Franchise qui avait lancé Sam Raimi et Bruce Campbell dans les années 80, qui était de l'horreur avec surtout beaucoup, beaucoup, beaucoup d'humour, et qui, depuis, a été relancé dans les années 2010, c'est quand même plus recentré vers le premier degré, même si dans ce film, on trouve quand même quelques touches d'humour, et notamment un gag récurrent autour d'un monte-escalier pour personnes âgées, qui est assez drôle. Mais sinon, le film... moi, ce qui m'a beaucoup plu dans le film, c'est qu'il y va à fond. Quoi. Le film est interdit aux moins de 16 ans et c'est pas volé. Parce qu'il est beaucoup question dans le film de l'utilisation de tous les objets tranchants et perforants possibles. Donc, je vais pas vous faire la liste parce que ça fait partie de la surprise. Mais disons que ça va du stylo plume au marteau piqueur, voilà, avec tout l'éventail qu'il peut y avoir entre les deux. Et là où ça marche très très bien, c'est que c'est l'utilisation de ces objets, c'est même si le film il est question voilà, pour ceux qui connaissent la franchise ou qui la connaissent pas d'ailleurs de transmission d'une malédiction, c'est-à-dire les Evil Dead en fait quand ils vont tuer quelqu'un d'autre, ça va devenir à nouveau un Evil Dead, donc avec une malédiction qui se passe de personnage en personnage, et puis avec une petite apparition du Necronomicon de World of Warcraft pour mettre un petit peu de folklore fantastique et de tradition gothique dedans, mais en fait on est vraiment autour de quelque chose qui plutôt relève du quotidien. On est dans une Amérique un peu lambda, dans une famille, dans une maison, donc quelque chose qui est un peu un schéma classique du cinéma d'horreur depuis Poltergeist, on va dire. Mais voilà, qui est

0: toujours rattaché à une forme de quotidienneté qui fait qu'on a, on a plus peur de d'une forme de normalité finalement que du fantastique. Donc le film est à réserver aux gens qui n'ont pas de problème avec les démembrements et les amputations et tout ça.
1: C'est pas pour moi. Même chez moi, ça va être compliqué.
2: C'est que du cinéma, Alexis.
1: Ouais. Oui, oui. Mais je suis un très bon spectateur. Moi, je rentre dans une histoire.
3: C'est la confiture de cerise, c'est pas du ça.
0: Et là, donc, le réalisateur qui s'y colle, c'est Sébastien Vanicek, cinéaste français qui avait fait...
1: Vanicek.
0: Oui, je pense qu'on prononce comme ça, mais je préférais pas m'aventurer sur des...
1: Très bien.
0: Mais t'es plus fort que moi en nom de l'Est.
1: En nom slave,
0: oui. Et il avait fait il y a 2-3 ans Vermine, qui était une histoire d'araignée dans un HLM, et qui était assez super.
2: Ouais, c'était chouette.
0: Mais qui était très français dans son tout, puisqu'il y avait des personnages, plutôt des acteurs issus de l'humour bien de chez nous, quoi, notamment du stand-up ou de l'humour YouTube, quoi.
1: Ils passaient leur temps à manger des croissants aussi dans le film. Non, c'est très français.
0: C'était vraiment ancré dans un décor de banlieue parisienne avec des références à la culture un peu street. Là, c'est là que le film est à la fois très intéressant et montre un peu sa limite. C'est cette confrontation entre cette personnalité d'un cinéaste français qui débarque avec sa culture dans un truc qui est déjà charté depuis 40 ans, qui a ses codes, notamment le gros code formel, l'image de marque, la signature des Evil Dead.
1: C'est Bruce Campbell.
0: Alors non, c'est pas Bruce Campbell,
1: il
0: n'est pas
1: dans
0: le film, mais il a des problèmes de gros problèmes de santé, le pauvre Bruce.
1: Ouais.
0: C'était cette caméra mouvante en accéléré,
2: là, oui.
0: Qui était en fait un cache-misère, parce que Sam Raimi avait tourné son premier film avec de l'argent qu'il avait emprunté au dentiste de sa région. Donc vraiment, on était dans du tout petit budget.
1: Et les frères Cohen et Barry Sonnenfeld.
0: Bah oui, parce qu'ils étaient sur la team comme monteur et chef-op.
1: Très inventif, quoi, tout le monde.
0: Mais du coup, qui est réemployé un petit peu à vide, parce que les budgets maintenant de la franchise sont nettement plus confortables que ceux du premier. Du coup, on a l'impression que ces mouvements de caméra sont juste là pour nous dire on est dans Evil Dead. Et il se heurte un peu à la composition des cadres de Vanicek qui, dans Vermine, faisait des images beaucoup plus léchées. Et on a... une utilisation notamment du flou qui est très intéressante chez lui. Il joue vraiment sur la mise au point et voir l'absence de profondeur de champ. Et quand on est sur le montage un peu hystérique à la Sam Raimi, ça provoque quand même des problèmes de lisibilité. Donc il y a une confrontation entre cette forme imposée par la franchise où ça cut beaucoup, ça court, ça tourne dans tous les sens, et l'esthétique que Vanicek essaye d'avoir qui n'est pas forcément cohérente. Et d'autant plus que les plus beaux plans, en fait, sont ceux où il pose sa caméra, où il rajoute de la couleur, où il se rapproche peut-être plus de... Il y a 2-3 plans qui se rapprochent plus de ce qu'on pourrait avoir chez la Hammer, et qui tranchent complètement avec l'espèce de fouillis grisâtre qui est le reste du film. Et c'est assez étrange, parce que il y a cette question de... Mais comme je disais sur Supergirl, en fait, la confrontation entre l'envie du réalisateur, les attentes de la production. Mais ils s'en sortent quand même très bien, Vanicek et son scénariste Florent Bernard, parce qu'ils ont quand même pas mal franchisé le produit, notamment grâce à l'actrice principale, qui est Suella Yacoub, qu'on avait vu notamment dans Les Femmes au Balcon.
2: Il y avait un petit rôle dans Dune 2 aussi.
0: Oui, c'est vrai. Ouais. C'est vrai. Mais qui là vraiment porte le film, d'autant plus qu'elle est dans l'action et la tension permanente, parce qu'elle va beaucoup souffrir. Hein. J'y reviendrai après. Donc, c'est un rôle qui est très, très physique. Et évidemment, bon, elle a ce petit plaisir que font tous les Français à Hollywood. Elle a des gros mots en français. À un moment, elle appelle son père au téléphone. Et en fait, alors, je ne l'ai pas reconnu sur le coup, mais je l'ai vu après sur les internets.
1: Chabat.
0: C'est Alain Chabat.
1: Sans déconner.
0: Si, pour de vrai. À un moment, voilà. Il y a du Alain
1: Berset. On aimerait tous que ce soit notre papa. N'en déplaise à Denis, hein, pardon.
0: Il y a du Alain Barrière qui surgit sur la BO. Voilà. Donc il y a ce genre de petites folies assez marrantes. Voilà. Donc moi, le film m'a quand même globalement beaucoup plu. J'ai une petite interrogation sur la thématique principale du film et son traitement. Puisque le sujet du film, en fait, c'est les violences intrafamiliales, c'est-à-dire les violences commises par les parents envers leurs enfants et par les maris envers leurs épouses. Ce qui est tout à fait raccord, en fait, avec ce truc de la malédiction des villes d'aide où on se transmet une malédiction. En fait, bon, bah, les enfants qui ont subi des violences, une fois adultes, transmettent cette violence à leurs proches. Donc pourquoi pas, en fait, c'est pas une mauvaise idée. Le truc, c'est que on est quand même dans du gore où très très outrancier, où on ne sait jamais trop si on doit s'effrayer, être dégoûté ou franchement se marrer quand voilà, quelqu'un se fait couper les doigts, cisailler telle ou telle partie du corps. C'est à la fois terrifiant, dégueulasse et un peu drôle. Et du coup, les personnages, et notamment le personnage féminin principal, va beaucoup souffrir. Et voilà, moi ça me pose un petit peu question. Parler de violence, notamment violence conjugale, en faisant beaucoup souffrir son personnage féminin, c'est-à-dire dénoncer quelque chose en le montrant très très très fort à l'écran d'une manière qui peut s'avérer un peu marrante, finalement.
1: Divertissante, en tout cas.
0: est-ce que c'est très opportun?
1: Et puis, il n'y avait pas de thématique dans les trois premiers Evil Dead, enfin...
0: Non, c'était vraiment de la pure rigolade.
1: Ouais, bah ouais.
0: Mais là, en même temps, cette thématique, quand même, enrichit le film, et je la trouve pertinente par rapport à voilà, cette idée. Et je trouve que, de manière générale, le cinéma d'horreur et la série B, c'est des très très bon vecteur de discussion sur des thématiques sociales. Donc je trouve ça tout à fait pertinent. Mais voilà, ça m'a un petit peu interrogé cette manière. Voilà, où est-ce que moi je me positionne comme spectateur par rapport à cette violence qui est déployée à l'écran de manière extrême, mais en même temps, c'est le genre qui veut ça. Et s'il n'y avait pas un déferlement de violence à l'écran, on s'en sortirait un petit peu fâché, parce que c'est quand même aussi pour ça qu'on va voir ce genre de film. Donc voilà, si tu es un peu périphérique, hein, n'amenuise pas le vrai plaisir que j'ai pris à regarder le film, que je trouve vraiment très réussi malgré ces petites incohérences de ton et de forme. Mais voilà, ça m'a un petit peu posé question, et juste voilà, on peut parfois aussi avoir des petites remarques sur des films sans que ça les invalide, sans que ça veuille dire que c'est pas bien d'avoir fait ça, mais voilà. Donc Evil Dead Burn, ça passe essentiellement dans les multiplexes de périphérie, mais aussi au pâté du centre-ville. Et on va passer à la musique, et Alexis, pour enchaîner sur ta chronique de tout à l'heure, on va passer la musique de Trinita.
1: Exactement.

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3: Pardon, on parle pendant la musique, ouais. Pendant le jingle, c'est pas bien.
4: Non, le
3: on
4: jingle,
3: parle de cinéma,
4: Spinal
3: donc
4: Tap.
3: Ça va, c'est autorisé.
4: D'ailleurs, j'ai vu Spinal Tap 2 la semaine dernière, c'était très bien.
3: C'est pas aussi bien, évidemment, mais c'est touchant, quoi.
4: Ouais, c'est justement, c'est bien que ça cherche pas à, ouais. être ce que c'est pas. Enfin, passons. On en avait déjà parlé quand c'était sorti. Tu vas continuer,
3: oui.
4: Alexis, avec les sorties de Blu-ray.
3: Des sorties Blu-ray, cette fois-ci sorties chez Elephant Film. Pareil, souvent des très belles, enfin toujours des belles éditions, des films à découvrir, à redécouvrir, des films un peu anciens dans des très bonnes qualités, avec en plus des bonus. Alors donc là, je vais vous parler de deux films très très différents qui sont sortis très récemment. Le premier, c'est un film britannique, et le deuxième, un film américain. Donc d'abord, vous parler du film The Leather Boys, les gars en cuir, qui date du début des années 60.
4: Super titre.
3: Oui, et qui est réalisé par Sidney J. Fury, qui est un réalisateur très bizarre, enfin à la filmographie très bizarre. Il commence avec ce genre de film, donc il est britannique, des films ce qu'on appelle les kitchen sink, donc les films qui sociaux qui se passent un peu dans une cuisine, donc avec un évier, kitchen sink, et qui a pas complètement disparu puisque mine de rien Ken Loach continue à faire un petit peu ça, quoi. Des films sociaux britanniques.
4: Ouais. Le cinéma anglais des années 50, voilà. 60, c'est beaucoup ça. Quoi.
3: Mais aussi avec un peu de fantaisie, puisque quelqu'un comme Richard Lester, il va commencer là-dessus. Et quand on regarde Quatre garçons dans le vent, c'est un film vraiment très nouvelle vague britannique.
4: Bah, surtout son film d'avant même, The Knack.
3: Ah, The Knack, oui, bien sûr. Bref, donc Sidney J. Fury commence comme ça, puis après il va faire Hip Crest,
4: Danger immédiat,
3: titre français, avec Michael Caine, Sir Michael Caine, et ensuite il part aux États-Unis, donc suite à ces succès-là.
4: Il va
3: faire n'importe quoi, ouais, je m'en rappelle plus trop. Il fait
5: Superman 4.
3: Il fait il lance une franchise de films un peu du sous Top Gun. L'aigle de fer.
4: Avec Louis Gossett Jr.
3: Ouais, voilà. Et puis,
4: fin de carrière.
5: Il y avait l'emprise en film d'horreur qui est très bien aussi.
3: Ouais, mais il y a des films plutôt bons parfois. Ouais.
4: Et ses derniers films, je ne sais pas s'il est encore vivant, parce qu'il doit être
3: vivant.
4: Très très vieux.
3: Oui, il est vieux, ouais.
4: Mais en tout cas, il y a quelques années, il continuait à tourner des trucs de bagarre tournés à Manille.
3: Avec Dolph Lundgren.
4: Ouais,
3: plusieurs fois, ouais.
5: American Soldiers, direct Action.
3: Voilà.
5: Ce genre de titre.
4: Et des trucs avec Michael Dudikoff à l'époque où même Michael Dudikoff ne se souvenait plus qu'il avait été vaguement une vedette.
3: Du coup, j'avoue que j'ai été un peu intrigué rien que parce que c'était son début de carrière. Et The Leather Boy, c'est un film qui est très sérieux.
4: C'est fou. Je suis sur sa fiche IMDb en même temps. Il a un film sorti en 2023, alors qu'il est né.
3: Il a 95 ans.
4: Ouais, donc quand est-il né il est vieux.
3: Ouais,
4: je veux dire, j'ai pas son âge sous les yeux. Mais,
3: non, mais c'est le genre de personne. Il faudrait faire un interview carrière avec.
5: 93 ans.
3: 93 ans, pas mal.
4: Il a fait un film qui s'appelle The Dependables.
3: Ah oui, oulala.
4: Une parodie des Expendables avec Seymour Cassel, Louis Gossett Jr. et Margot Kidder et Buzz Svenson.
3: Ouais, bon, bref, je peux parler Alors, The Leather Boy, c'est un film qui est très sérieux et surtout qui est vraiment dans cette mouvance britannique des films sociaux qui parle de la vraie vie des vrais gens, quoi. Mais c'est aussi un film de biker. Et c'est aussi un film sur l'homosexualité. Et ça fait un truc assez étonnant. C'est l'histoire, en fait, d'un jeune homme qui se marie très jeune avec une jeune femme. Et ça, c'est le début du film. Et en fait, assez rapidement, on sent qu'ils s'ennuient tous les deux, que ça marche pas si bien que ça. Ils n'arrivent pas à faire un enfant. Bon, ça, c'est les conceptions un peu de l'époque. Hein, mais ils s'éloignent. Ils s'éloignent et elle va carrément sortir avec un autre gars. Et lui, il va en fait se lier d'amitié avec un autre biker qui t'a emménagé en fait chez sa grand-mère à lui avec le gars. Ils dorment dans le même lit. C'est une amitié virile, mais on comprend. Fur et à mesure du film que pour son ami lui là ça ne l'est pas tout à fait, mais c'est assez subtil et puis surtout Et ça, c'est dit aussi dans les bonus. Il y a zéro jugement à aucun moment. Et ça, ça fait vraiment plaisir, ce qui fait que le film a très bien vieilli. C'est-à-dire, déjà, il n'y a pas de jugement sur les bikers. D'habitude, enfin, peut-être que ça va venir un peu après, notamment avec le bouquin là, de Els Angels de
4: Hunter Thompson.
3: De Hunter Thompson, ouais. Il va y avoir toute une, comment dire, une image qui sera véhiculée, et notamment à cause des bikers eux-mêmes qui font parfois de la merde. Hein. Mais là, c'est juste un club de motorcycle club, quoi. C'est juste des gens qui, le dimanche, prennent leur moto et tout va bien, c'est pas des malfrats. Ils ont beau avoir des blousons noirs, c'est pas des loubards. Et même, donc il y a ça, et même chose sur l'homosexualité. En fait, son ami, là, très proche, en fait, on comprend seulement à la fin, et c'est amené de manière assez subtil finalement, que bah il aurait aimé un peu plus, et là l'autre s'en rend compte, et je raconte la fin, mais parce que je trouve que c'est vraiment le cœur du film aussi, ce qui fait que ça, c'est un film qui est encore aujourd'hui très très très intéressant à regarder. C'est que bah même lui, en fait, il est juste ah bah non, c'est pas pour moi, et puis c'est tout, quoi. Enfin, il y a pas de jugement non plus de la part du personnage, à une époque où c'était interdit et puni par la loi en Angleterre, où il fallait surtout pas en parler. Alors, il commençait à y en avoir, des films avec notamment Dirk Bogarde, évidemment, mais c'est un film assez subtil et très intéressant. Les acteurs, les actrices sont chouettes. Alors, j'ai pas retenu, mais dans le rôle de l'ami, là, on a un acteur britannique que, bizarrement, j'ai vu dans un très mauvais... Enfin, un film très bizarre dont j'ai parlé la dernière fois, c'était L'île...
4: L'île sanglante
3: avec Michael Caine, ouais, avec les pirates dans les, enfin bref, et il était assez remarquable déjà dans ce film-là, et donc bah apparemment il a fait surtout de la télé après ça, mais c'est vraiment bien, c'est vraiment très très intéressant. Donc ça s'appelle The Leather Boys de Sidney Jeffury, et c'est sorti chez Elephant Film. Et donc je vous parle d'un deuxième et dernier film toujours sorti chez Elephant Film, c'est L'Élu, un film de 1981. Alors, qui est hyper intéressant et un peu touchy en termes de thématique, puisque ça se passe à New York, dans le milieu des juifs orthodoxes, ultra-orthodoxes, en fait des hassidim. Et c'est l'histoire d'une amitié entre un jeune juif pas orthodoxe et un jeune hassidim qui est le fils du rabbin et qui se destine à être rabbin, mais en fait, et donc on découvre par le biais justement de ce personnage-là, ce monde à part qui est vraiment l'ultra-orthodoxie juive, et déjà rien que ça, c'est assez, assez passionnant. Et en plus, ça se passe pendant la Seconde Guerre mondiale, l'histoire avance et on finit par découvrir les charniers, les camps de la mort, et puis après-guerre, il y a justement toutes les discussions pour la création de l'État d'Israël. Donc c'est un film qui est assez intéressant justement dans ce que ça raconte. Puisque les hassidim, la plupart des hassidim sont contre l'État d'Israël, puisque pour eux, on ne peut revenir sur la terre promise que lorsque le Messie reviendra. Donc de le faire sans Messie, c'est carrément pas... Enfin, c'est un sacrilège, quoi. Et donc, ça donne lieu à des discussions qui sont intéressantes et évidemment toujours d'actualité. Et c'est aussi un film qui est très, presque ethnographique. Et ça c'est appréciable, je trouve. Mais ça va un petit peu plus loin, les discussions justement autour d'Israël. Puisque le père du héros, qui est joué par Maximilian Schell, donc super acteur, lui, il est carrément sioniste. Et c'est quelqu'un qui va, justement, suite à la Seconde Guerre mondiale, bosser pour la création de cet État. Alors que le père, le rabbin, donc Hassidim, le père de l'ami, qui est joué par Rod Steiger, qui est hyper bien, lui, justement, il est complètement contre. Donc, vraiment, c'est un film qui tranche pas, enfin... Pas vraiment, mais qui propose justement des points de vue différents en leur donnant la parole. Et Rod Steiger, du coup, il est extraordinaire dans le rôle du rabbin Hassidim. Alors, vous connaissez un petit peu sûrement les Hassidim si vous avez vu Les Aventures de Rabbi Jacob. Mais oui, c'est et la danse, la fameuse danse avec la musique de Cosma qui est fabuleuse, c'est des Hassidim. Et c'est vrai qu'il y a un truc avec la danse chez les Hassidim et qu'on revoit ici dans le film. Donc à un moment, il y a une scène de banquet avec des codes, parce que c'est très très très codifié évidemment, mais ça chante, ça danse, et donc il y a le rabbin qui va se mettre à danser, et c'est Rod Steiger, et il danse merveilleusement, mais sans vraiment trop danser en fait, il vit son truc, Moi, je trouve ça assez, assez fascinant et agréable à regarder. Et puis, bah, on découvre des trucs. Et puis, ça ne peut pas laisser indifférent, évidemment, un film avec ces thématiques-là aujourd'hui. Mais voilà, ça propose d'y réfléchir, de donner la parole à différents avis. Et ça, je trouve que c'est bien. Dans les bonus, il y a un documentaire qui... une discussion plutôt entre trois personnes qui est tirée d'une émission, alors sur une chaîne de télé que je ne connaissais pas, mais une chaîne juive en fait, parisienne, et où ils reviennent sur la postérité de ce film et à quel point c'est un film qui a marqué aussi une époque et toute une communauté, et notamment pour découvrir justement, parce que c'est assez, assez bien fait justement, avec beaucoup de bonnes intentions, j'ai envie de dire, pour faire découvrir ce monde qui est quand même ultra fermé, hein. C'est vraiment pas facile, et voilà, c'est le principe, hein, de l'orthodoxie. Donc ça s'appelle L'Élu, c'est un film très intéressant, qui va évidemment pas plaire à tout le monde, et bien tant pis pour eux, et qui sort chez Elephant Film, en Blu-ray.
6: Je serais toi, je me couperai la langue, parce qu'un de ces quatre, elle va t'attirer de sérieux emmerdements.
7: Et t'es né où, Pinocchio ?
6: À Attica.
7: Ah.
6: Pourquoi ?
7: Je savais que t'étais pas de Brooklyn, on est con ici, mais pas à ce point-là.
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4: Gaël, je te laisse la parole pour retourner en salle, et pour parler de Mas Palomas.
8: Oui, alors Mas Palomas, c'est encore un film qui se passe... sur une au soleil quand il fait très chaud et que je suis allé voir en pleine canicule, donc c'était heureusement que la salle de cinéma les salles de cinéma sont un peu climatisées.
4: Bah, c'est dommage, t'aurais eu la 4DX
8: voilà, avec des souffleries, donc là non, c'était pas le cas. Mais c'est un film basque du duo de réalisateurs et scénaristes Aitor Arregui et José Mari Goenaga. Donc, suite à un souci de santé, Vicente, retraité, doit quitter la station balnéaire et le milieu gay de Mas Palomas dans l'île de Gran Canarias pour retourner à la société un peu, voire trop conservatrice d'une autre station balnéaire qui est Donostia ou Saint-Sébastien pour que sa fille donc, s'occupe de lui pendant sa convalescence. Donc, dès le départ, on voit que le parti pris des réalisateurs et de montrer un peu un effet jour et nuit, parce qu'on passe de l'euphorie de Mas Palomas en plein été, où voilà, c'est une plage gay, voire naturiste, où tout est montré, où les gens sont là pour se montrer justement, à un peu la vie à Donostia, qui est présentée comme une ville où, renfermée sur elle-même. Donc c'est vraiment le passage de l'été à l'hiver. Et tout ça est accentué par toutes les scènes qui se passent à Donostia, donc Saint-Sébastien, sont dans un climat gris et un peu vieillot, alors que c'est aussi bizarrement, c'est aussi une station balnéaire du nord de l'Espagne, mais pas connue pour les mêmes, c'est pas la même clientèle qui y va. Mais voilà, il y a peut-être un parti pris des réalisateurs de montrer, de faire voilà, un clivage entre ces deux endroits. Et donc pour Vicente, c'est un peu une mort de revenir dans la ville où il a grandi et où il vivait avant d'aller à Gran Canarias, et vivre de nouveau sous le poids des préjugés et d'une société archaïque. Est-ce que c'est vraiment la question du film, c'est est-ce que c'est vraiment le cas, ou est-ce que c'est lui qui s'enferme dans cette mentalité de voilà, les gens n'acceptent pas, les gens, l'homosexualité, donc ne m'acceptent pas. Et ils vont nous présenter donc Vicente comme un personnage aigri qui va, de par cette frustration, a du mal à s'accepter lui-même et donc a du mal à cohabiter avec les autres. Et il va projeter ces tensions, et donc il fait passer un mauvais quart d'heure à sa fille donc, qu'il a eue lors d'un mariage avant de faire son coming out, qui s'occupe de lui, mais en fait, elle n'aime pas venir s'occuper de lui. Même, elle renie dans la sphère publique, parce que voilà, il l'accepte du fait que Vicente ne s'accepte pas, a du mal à affirmer son homosexualité dans cette société conservatrice de San Sebastián. Mais il projette voilà, toutes des ondes négatives qui vont déteindre sur ses proches. Et en fait, au fur et à mesure du film, il y a plusieurs petits éléments qui vont le faire changer d'approche. Il va déjà récupérer de son AVC, donc se sentir mieux, récupérer sa santé, mais aussi prendre conscience que tout ce qui lui arrive, c'est un peu sa faute à lui, et non pas la faute des autres. Et ce qui aide aussi, c'est l'acceptation de plus en plus de la communauté gay dans une société, dans la société espagnole moderne, où de plus en plus les choses se font, et la communauté se montre et est acceptée. Et ce que lui, en fait, il ne s'en rendait pas compte. Vers la fin du film, on voit qu'il va de plus en plus accepter ça. Et l'élément déclencheur, c'est quand il va oser avouer à ses proches, et donc surtout à lui-même, oui, je suis gay et je suis fier de l'être. Et je peux vivre dans la société telle qu'elle est maintenant à Saint-Sébastien, parce que les mentalités ont évolué. Ça va totalement changer son approche et sa relation avec sa fille, avec son petit-fils. À la fin du film, il revient quand même à Mas Palomas avec un autre état d'esprit, tout à fait donc guéri et tout à fait voilà beaucoup plus encore. C'est comme s'il avait fait un second coming out. C'est un très beau film sur voilà savoir gérer ses frustrations. Et aussi, oser s'affirmer. Et en fait, c'est s'affirmer en tant que soi-même. C'est peut-être un moment difficile à passer, mais ça permet de fluidifier les relations et de se sentir plus à l'aise dans la société dans laquelle on vit. Donc voilà, Mas Palomas, qui, je l'ai vu dans le cadre du Ciné Pride, mais il passe au Concorde.
4: Oui, alors il reste une séance au Concorde qui commence dans 10 minutes, donc si vous habitez juste à côté, vous pouvez tracer. Mais en revanche, il y a d'autres séances à venir dans les cinémas de périphérie, puisque la semaine prochaine, le film passera notamment à Pornic et à Préfaille, donc regardez autour de vous, notamment si vous passez du côté de la plage pendant l'été. Voilà, après la plage, vous pouvez aller
8: faire un film de plage.
4: Un film. Merci Gaël. Très vite, voilà, il nous reste une dizaine de minutes.
3: Ouais, moi je vais y aller parce que vous n'avez pas l'image, vous n'avez pas l'odeur. Il est temps que je rentre chez moi.
4: Non, mais on a le son et, et on comprend un peu.
3: Ouais, ce qu'on ne ferait pas pour vous qui nous écoutez. Allez, bisous.
4: Allez. Bon dimanche à toi, Alexis. Je profite de cette petite interruption pour passer à autre chose, puisque je vais maintenant vous parler de Ghost Elephants, le dernier film de Werner Herzog, qui lui aussi arrive en fin d'exploitation, puisque il reste une séance, a priori, pour le voir jeudi prochain à Saint-Michel-Chef-Chef. Donc voilà, c'est vraiment la thématique de la semaine prochaine, c'est plage et cinéma. film tout à fait passionnant, qui reprend le schéma classique d'un peu tous les documentaires de Herzog depuis facilement 30 ans. C'est-à-dire qu'il suit un personnage un peu obstiné, mais qui n'est pas un zinzin, qui est quelqu'un de sérieux quand même. En l'occurrence, c'est Steve Boyle, qui est un scientifique qui... à la poursuite d'une race d'éléphants géants d'Angola, dont on suppose qu'elle existe parce qu'il y en a un qui a été abattu dans les années 50, je crois, et on a des traces de ces éléphants, mais personne ne les a revus depuis. Donc, il part les chercher, mais c'est un peu Moby Dick, quoi, parce qu'en fait, on ne sait même pas si vraiment il y a quelque chose à aller trouver au bout. Évidemment, comme toujours avec Herzog, sinon ça serait pas marrant, le périple est légèrement dangereux, hein, puisqu'il faut aller dans des endroits déjà pas forcément accessibles, puisqu'il y a tout un passage où ils font du trek à moto dans des zones un peu... Je sais plus quel est le prétexte, mais il y a une histoire de... Je sais plus si c'est une marée ou je sais plus quoi. Enfin, en tout cas, ils risquent de pas pouvoir revenir. Ils vont croiser plein de bêtes, pas notamment des araignées très toxiques, qui portent sur le dos des mini-araignées très toxiques. Donc c'est quand même... Et évidemment, ils vont rencontrer les chasseurs et les pisteurs angolais locaux qui vont leur présenter leur technique de chasse, qui est d'enduire leurs flèches d'un poison qu'ils prennent dans des larves qui sont tellement... empoisonnés que eux-mêmes doivent faire attention en les prenant à pas s'en mettre sinon ils doivent se tailler le bras pour faire gicler tout le sang sinon c'est l'amputation voire la mort.
5: On est de retour chez Wilden là, c'est bien.
4: Mais voilà, donc c'est toujours un petit peu marrant les personnages que Herzog rencontre. Lui-même a beaucoup d'humour hein, puisque Le film est parsemé comme à chaque fois de ces petites remarques à froid dont on ne sait pas trop si il a conscience du fait qu'elles sont parfois très drôles ou pas, mais notamment ce peuple angolais, comme d'ailleurs beaucoup de peuples autochtones, son nom dans sa langue est quelque chose qui veut dire les vrais hommes. C'est souvent le cas dans beaucoup de peuples. Mais alors du coup, Herzog va le voir et dit, mais c'est-à-dire que nous, on est des faux hommes. Il dit, mais par exemple, j'ai le torse très velu. Est-ce que c'est parce que je suis encore un peu un animal? Et évidemment, le gars en face lui répond totalement premier degré. Ça, c'est très, très marrant. Il y a des personnages, il y a un moment, ils doivent tergiverser avec un roi pour pouvoir traverser son territoire. Et en fait, le roi, son palais, c'est une petite maison de rien du tout. Il a un vague trône et il a un bonnet léopard à la Mobutu. Enfin. Mais en même temps, ils ne ridiculisent pas ce genre de personnages. Ils sont là, ils existent. C'est leur mode de vie à eux. Ça nous surprend. Mais... qui sommes-nous pour les juger? Donc tout ça est toujours assez surprenant. Et puis surtout, il y a des trucs. Il y a des trucs un peu pittoresques qui sont en même temps très sérieux. Par exemple, ils doivent analyser des caca pour voir s'il y a des ADN, des traces d'ADN dedans. Ils ont pour récupérer l'ADN des éléphants, ils ont un système de fléchettes à la MacGyver qui est à la fois génial et totalement absurde. Et en même temps, tout ça est très sérieux parce que c'est validé. Après, ils amènent leurs échantillons dans des labos. Donc on est toujours dans une sorte de burlesque sérieux, quoi. Et ça, c'est très marrant. Et surtout, ce qui m'a beaucoup touché et dans ce film, c'est alors la fin. Je vais pas vous dire comment ça se finit, mais il y a ce truc de la quête qui va être à la fois ça va se finir à la fois dans l'accomplissement et la frustration. Et ça a posé une question qui est très très belle, c'est qu'est-ce qu'on fait de cette quête? Quel est le risque à aboutir? C'est-à-dire qu'après on n'a plus rien. Je veux dire, le jour où le gars retrouve ses éléphants, il est dessus depuis des années. Qu'est-ce qu'il va faire de sa vie, quoi? Et ça, c'est extrêmement profond et en fait assez bouleversant quand on arrive à ce moment-là du film. Donc voilà, Herzog, toujours un cinéaste assez surprenant, d'autant plus qu'il tisse vraiment il tourne sur le même sujet en boucle depuis 30-40 ans. Et en même temps, à chaque fois, il arrive à... Parce que les personnages qu'il va trouver, parce que les situations, tout ça est toujours tellement énorme que c'est toujours un peu fascinant. Voilà, bon, ça reste vraiment un des cinéastes qui me passionne le plus actuellement. Et ce film-là vient confirmer ça. Donc Ghost Elephant, que vous pouvez voir donc jeudi à Saint-Michel, chef. Et il nous reste quelques minutes pour parler... Il y a une programmation estivale au 14A autour de la plage, avec pas mal de films qui se passent à la plage. Donc il y a Spring Breakers, il y a L'île aux pirates, il y a Battle Royale, parce que pourquoi pas, c'est aussi la plage,
5: oui, c'est vrai.
4: Les Dents de la Mer. Voilà. Et il y aura notamment les vacances de Monsieur Hulot qui sera programmé à la mi-août, Michael.
9: Mute, je crois que c'est déjà sorti du mois de juillet, c'est possible, t'as peut-être raison. Les vacances sont arrivées et les vacanciers se ruent dans le train qui doit les emmener jusqu'à la mer. Dans un petit hôtel non loin de la plage, tout le monde profite du beau temps. Arrive Monsieur Hulot au volant de sa vieille voiture pétaradante. Hulot n'est pas un vacancier comme les autres, c'est un rêveur élégant mais maladroit et qui ne peut pas s'empêcher d'attirer l'attention sur lui. La présence d'Hulot a, a tout fait, a fait hériter les autres vacanciers. Les enfants, là, par contre, l'adorent. C'est un film qui date de 1953. C'était un clown, Monsieur Lowe, c'était un clown. À lui tout seul, partout où il passe, il arrive des galères, un type hors du commun, pas comparable avec les films de Pierre Richard qui sont moins grossiers, à se faire remarquer sans le vouloir, à des cascades et des galères. C'est une comédie, une production française. L'acteur principal, c'est Jacques Tati, et c'est aussi le réalisateur du film. Après, c'est vrai que sa façon de s'habiller, qui n'est pas très aperçu, sa voiture, un carrosse hors norme, mais en état, voilà. C'est une production française. Voilà les vacances de Monsieur Hulot.
4: Et donc voilà, ce sera ça doit être la sortie nationale qui est ressortie déjà cette semaine, mais en tout cas la prog au 14A, ce sera la semaine du 19 août, mais il y a sûrement effectivement d'autres endroits autour de Nantes où vous pouvez le voir. Et si vous passez par, c'est à Saint-Nazaire qu'il y a la statue, je crois, non, de Monsieur Hulot, oui, au bord de la plage,
8: là,
4: justement.
8: Je pensais que c'était parce que ça s'était tourné sur cette plage.
4: C'est tourné dans ce coin-là.
8: Ah oui,
4: alors,
8: okay,
4: sur cette plage-là, exactement, je ne sais pas, mais c'est tourné, ouais, c'est tourné, okay, sur le bord de l'Atlantique par chez nous. Eh bien, on vous remercie de nous avoir écoutés. L'émission touche à sa fin. Il fait extrêmement chaud dans le studio.
9: On a fait chauffer. On a chauffé à fond.
4: Mais ouais, si on a les machines et tout qui tourne, c'est insupportable. mais en tout cas, dehors, on va être content. Il a l'air de faire encore un petit peu gris, donc on va en profiter.
9: Avant que ça remonte les températures, mieux la semaine prochaine, après ça va redescendre.
4: Donc, on vous souhaite de bonnes vacances pour ceux qui ont la chance d'en prendre. Et on se retrouvera dans un mois, à la fin août, pour à nouveau parler des sorties ciné.
9: Voilà. Ciao.
8: Salut. Bon dimanche.
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